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Donc à demain à partir de, disons, 17h. 17h ou 18h, je ne sais plus exactement, sur RQB 103.9 MHz. Voilà, salut. Je vous dis donc salut. Au regret. Ciao.

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0: Donc c'était 81, et donc c'est parti de là, de quelques temps après. Coup de tête, quoi. Pourquoi pas nous? Il y en a qui n'ont pas de sous qui en font, nous on n'a pas de sous, on va faire une radio. Et la preuve, on est une des seules qui existe toujours. Les autres ont tous coulé, quoi, les premières radios de Brest. C'était plutôt une bande de rebelles, si on veut, quoi. Pas des anarchistes, mais presque, quoi, en direct sur le Mutiny.
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Vous êtes à l'écoute de la chanson française sur la cassette numéro 636 face A, enregistrée le 6 novembre 93 par Marcel. Il propose la valse du troisième âge par Jean-Désiré Bailly, son orchestre, ses chanteurs.

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0: Hey hey, salut à vous amis rockeuses, amis rockeurs, soyez les bienvenus dans cette nouvelle édition de Rock à la Casbah, mission 928 que nous venons d'ouvrir avec le morceau Infinite, extrait de l'album Club Amaro de BB Club. Ce sera le disque vedette de cette émission qui est sorti au mois de février de cette année sur le label Secret City Records. Pour cette émission, nous sommes trois dans le studio. Salut les gars, Raph.
1: Salut Jordan, salut à toutes et à tous, salut Bingo.
0: Et Olivier.
2: Salut à vous deux.
0: On retrouvera évidemment notre ami Bruno depuis sa boutique Danger House en milieu d'émission. Salut notre ami Julien qui n'est pas là cette semaine. Et on va faire notre habituel tour de table. Alors moi je suis venue avec le disque vedette de cette émission. Je vous avais déjà fait écouter un morceau de BB Club dont j'aime vraiment beaucoup l'album. C'est leur troisième album et je les découvre avec ce disque. Qu'est-ce que vous avez amené ?
1: En tout cas, moi, je suis très heureux qu'on mette BB Club, ouais. Parce que ça faisait un moment qu'on le traînait en se disant, ouais. On va le mettre, on va pas le mettre, on va le mettre. Mais en fait, on le met et ça me fait vraiment plaisir parce que c'est un très bon disque. Moi, ouais, ben, on restera au Canada et un petit peu en Suisse.
2: De mon côté, ben, ça sera que de l'Angleterre, de la Grande-Bretagne même, plus que de l'Angleterre, la Grande-Bretagne avec des choses pas forcément fréquentables. Une chose pas forcément fréquentable, mais de haute qualité. Et toi, Jordan ?
0: Eh bien, moi, nous irons aux Pays-Bas et puis également en Angleterre, oui. Et puis, eh bien, à Montréal avec BB Club, puisque, comme je vous l'ai dit, comme Ra vient de le dire, c'est un groupe québécois. On commence cette émission avec Weird Nightmare chez Sub Pop.
1: Et oui, et donc on reste au Canada et on va direction Toronto pour découvrir le deuxième album d'Alex Atkins, donc sous le nom de Weird Nightmare. Alex Atkins, vous le savez sûrement, c'est le leader du groupe punk, hardcore, j'ai envie de dire, vraiment rentre dedans,
0: ouais.
1: En tout cas bien rentre dedans, mais aussi chez Sub Pop Records, mais cette fois-ci c'est quand même beaucoup plus calme dans le son, c'est très indie, très power pop, moi je trouve qu'il y a un côté presque grunge à des moments, mais il y a aussi un côté qui m'a rappelé les Clash, le Clash avec Joe Strummer au chant, la façon dont la batterie est posée, la façon dont le chant est posé, et principalement sur le morceau que je vous propose de découvrir maintenant. Non, qui s'intitule
0: Never in Style.
1: Ah, c'est celui-là. Bah, j'ai pas mis le bon.
0: Attends, eh bah, bravo, encore un champion. L'album s'appelle Hoopla.
2: Pendant qu'il recale le titre, moi ça m'a fait penser à Red Cross. Je vous invite à écouter ce vieux groupe.
0: Que tu disais. Weird Nightmare.
2: C'est bon,
1: c'est le bon.
2: Allez.

0: Rio Volta chez Irascible, que l'on salue évidemment.
1: Et ouais, et Irascible à la distribution, et c'est sorti chez No Signal Music. C'est un label, il est Rio Volta, il est originaire de Zurich, c'est son quatrième album, il s'appelle Technophobia.
0: Super.
1: Et c'est sorti il y a un an tout juste, c'était le 23 mai, donc on va dire que c'est quasiment il y a un an, hein. On va pas trop jouer sur les dates. Mais
0: Parce que c'est plus de nouveauté si ça plus d'un an.
1: Oui, c'est plus de nouveauté.
0: Voilà.
1: Voilà, c'est plus un niveau de la SACEM. En tout cas, c'est plus un nouveau talent. Par contre, au niveau de la Suiza, on verra, je sais pas. Moi, ce qui m'a plu, cet album, il m'a plu du début jusqu'à la fin. C'est vraiment un concept album sur la technophobie, puisque l'album s'appelle Technophobia. Et la prod m'a vachement intéressé, la musique. Et puis en cherchant un peu, je me dis bah oui, il y a quelque chose qui me taraudait comme ça, qui me revenait en tête. Et à l'enregistrement, à la composition et à la prod, c'est Domi Chansorn.
0: Domi, salut Domi.
1: Domi qu'on connaît bien ici à la Casbah, puisque il avait aussi coproduit un disque avec Faye Baba qu'on a sorti
0: aussi sur ce disque, hein.
1: Qu'on a sorti il y a 10 ans aussi. Pile poil, Sad and Horny, excellent disque de
0: Faye
1: Baba,
0: bon, et qui va ressortir d'ailleurs,
1: hein. Ouais. Qui a été réédité en digital, mais qui va ressortir aussi
0: en vinyle.
1: Vinyle. Après, si vraiment vous en voulez, vous pouvez nous écrire. Il nous en reste quelques cartons,
2: quelques wagons.
0: Domi Chansorn, dont on parle souvent dans cette émission, parce qu'en fait, il a beaucoup de projets. Domi, c'est un très très bon batteur, un super musicien, et c'est pas la première fois qu'on parle de lui en fait.
1: C'est un très bon producteur aussi.
0: Il est dans beaucoup de projets. Ouais.
1: Et là, on a avec Rio Volta, moi je trouve qu'on avait cette ambiance. Tu parlais d'Alan Vega en off tout à l'heure.
0: Vrai.
1: Moi, ça m'a fait penser à du Timber Timbre aussi. Et bon, sur ce morceau Carol Again, mais il y a vraiment d'autres ambiances, d'autres morceaux. Et c'est un album concept, quoi. C'est du début jusqu'à la fin. C'est difficile de sortir un single comme ça. Il n'y a pas de single. T'écoutes l'album ou t'écoutes rien. Quoi,
3: et tu m'as même, t'as même pas dit ce que je t'ai dit en off aussi. Outre Alan Vega,
1: tu dis beaucoup de choses.
3: Je t'ai parlé de.
1: Je t'ai parlé
3: de Jean-Louis Murat, mais je trouve que ça ressemble à ce qu'avait fait Murat avec Elysian Fields. Il y a ce côté un peu claustrophobe, moite, planant, qui est vraiment super. Ouais, à creuser, donc merci.
0: Super, ouais.
3: Voilà.
0: Très belle découverte.
3: Une année de retard, mais ça valait le coup.
1: Mieux vaut tard que jamais, tu sais.
0: My Precious Bunny.
3: Originaire de l'île de Man et membre du duo Dream Popper Penelope Isles, Lily Walter vient de sortir chez Bella Union son premier album solo.
0: Elle a des cheveux en pâte.
3: A Moment in My Eyes. Elle en a même dans les yeux. Ouais. Avec, pour alias, effectivement, My Precious Bunny. Beaucoup plus énergique que ce qu'elle fait avec son duo. Lily et son lapinou évoluent dans un périmètre musical allant du collectif britannique Electro Lane, basé à Brighton, comme Lily Walter, désormais. Aux sauvageonnes américaines type Liz Phair ou Juliana Hatfield, un disque parfait pour la collection printemps-été 2026. Je suis sûr que Jordan, tu vas adorer. Écoutons Trying, But I'm Dying, My Precious Bunny.
0: J'adore déjà la pochette.

0: My Precious Bunny, super morceau. Trying but I'm dying.
1: Tout l'album
0: bravo,
1: est bon.
0: Bravo, bravo. Très belle découverte.
1: C'est elle qu'il faut remercier.
0: Oui. Bah oui.
2: Tu veux dire que t'as
0: merci,
2: pas fait comment,
0: non, merci non. Lily et ton bunny.
1: Lily Walter.
0: Yeah. Lily, ouais, super. On va enchaîner avec un quintet originaire de Brooklyn dont on a déjà pas mal parlé dans cette émission et surtout l'année dernière quand est sorti leur premier album. Ça fait à peu près un an. TVOD avait sorti ce disque qu'on a beaucoup aimé ici, Party Time. C'est vraiment, je crois qu'on l'avait mis en vedette d'ailleurs. Hein. C'était vraiment hyper chouette. Ils ressortent un deuxième album là un an après. On va écouter l'album s'appelle The Farm. Il sortira au mois d'octobre et il va sortir sur le label montréalais Motland Records et sur un autre label dont le nom m'a échappé, pardon, je vous le dirai peut-être après. Le morceau qu'on va écouter s'appelle Rerun et je suis très contente qu'il revienne. TVOD, j'aime beaucoup ce groupe.

0: On retrouve Bruno dans notre émission Rock à la Casbah. Salut Bruno.
1: Salut à tous.
0: On va pouvoir découvrir une nouveauté, mais commençons d'abord par une réédition. Ça sort chez Supérieur via Duc.
1: Tout à fait. Enfin, le premier album de Flipper, le groupe légendaire de San Francisco, entre noise, punk rock, côté très arty. L'album s'appelle Generic Flipper, pochette que tout le monde a remarqué, cette pochette jaune avec un genre de piranha complètement naïf dessus. On va écouter, alors, il y a un morceau que j'adore qui s'appelle Sex Bomb Baby, qui est absolument une apocalyptique, mais qui dure assez longtemps. Pour changer un peu, on va écouter le morceau Ever, qui est le premier morceau de l'album, qui est vraiment très bien. Donc c'était San Francisco, on est au début des 80, c'est vraiment un groupe qui a été absolument fondamental pour plein de gens. Donc c'est la réédition du tout premier album de Flipper, qui s'appelle Generic Flipper, on écoute Ever.

0: Et après ce morceau de Flipper, on va découvrir une nouveauté d'un groupe que j'aime beaucoup, les Cutworms.
1: Complètement, les New Yorkais. Donc Cutworms, en fait, c'est le pseudo de Max Clark, un New Yorkais. Et donc Cutworms, c'est son projet depuis maintenant 4 ou 5 albums, je sais plus exactement. C'est un petit génie de la power pop et de la balade. Il a vraiment, il me fait un peu penser à un Greg Cartwright à certains moments, avec un côté un peu Richman et puis des ambiances assez, voilà, non, c'est vraiment magnifique au niveau mélodique. Donc cet album qui s'appelle Transmitter, ça sort chez Jack Jaguar. On va écouter le morceau Long Weekend, qui était un des deux premiers singles qui avait été extrait. Donc c'est le nouvel album de Cutworms.

0: Merci Bruno. Merci. C'était donc Cutworms avec Long Weekend.
1: On se demandait si Flipper avait vraiment accordé leurs instruments.
0: Non, vraiment pas.
2: Non, c'était non. Pas leur plus gros problème. Hein. À l'époque, non, mais je pense qu'ils s'en foutaient.
1: Ouais. Bon,
2: après Flipper, on va passer à Baby Folk.
1: Oh là là, alors ça, celle-là, je ne l'ai pas vu venir. Mm. Et ouais, Julien n'est pas là. Merci de prendre cette place. Vous êtes toujours à l'écoute de Rock à la Casbah, mission 928, et effectivement, il est temps de passer au disque vedette de cette émission consacrée au BB Club. Alors, est-ce que tu sais pourquoi ce groupe s'appelle BB Club ?
2: Pas du tout.
1: C'est trop mignon. En fait, c'est un couple duo, ce groupe, donc ils sont originaires de Montréal, et ils ont des enfants, et leur nom leur est venu comme ça un jour où ils étaient en famille, en fait, et où c'était un joyeux bazar, et Bibi, à Bibi, ça veut dire chérie en arabe, et c'est elle qui s'est dit, ce serait, en fait, on est un club de chérie, quoi, BB Club, voilà. C'est une petite anecdote mignonne. En tout cas, leur groupe existe depuis quelques années et c'est leur troisième album, Amaro. Je m'étais jamais arrêtée, en fait, sur un de leurs albums. Et honnêtement, je languis d'aller écouter parce que je n'ai pas eu le temps, avec nos vies bien remplies, eh bien, je n'ai pas eu le temps d'aller faire le tour de leur discothèque, de leur discographie, pardon. Parce qu'ils doivent avoir une belle discothèque aussi, mais là, il est question de leur discographie. On va écouter donc deux titres extraits de Amaro. Le titre éponyme extrait de cet album qui est sorti chez Secret City. Alors eux, ils se définissent comme de la living room party music. Moi, je dirais qu'ils sont bien plus que ça. Alors, effectivement, c'est de la musique en partie pour faire la fête, mais pas uniquement. Il y a de l'EBM, il y a du kraut là-dedans. Et j'aime vraiment, vraiment beaucoup. Je crois que je ne suis pas la seule. Hein, vous partagez tout à fait cet amour avec moi. Ils sont originaires donc, du Québec, comme je vous le disais, de Montréal. Je vous propose d'écouter tout de suite Amaro, et ce sera suivi d'un morceau qui s'appelle George Sand, BB Club.

0: BB Club dans Excellent. Rock à la Casbah et le morceau George Sand extrait de leur album Amaro, donc qui est sorti au mois de février dernier sur le label Secret City Records, et c'est notre disque vedette. Donc on écoutera un dernier morceau en fin d'émission.
1: Déjà un groupe qui intitule une chanson George Sand, ouais. c'est un 18 sur 20 ça au, bah au bac de français.
0: Bah ouais, non mais c'est vraiment un très très chouette duo à suivre de très près. On enchaîne avec ta chronique, Bingo. Attention.

incredible. Le 13e et nouvel album du groupe anglais The Coral est sorti le 21 mai. Il se nomme 388 en référence à l'enregistreur à bande Tascam du même calibre utilisé pour ce disque. Oui, le combo des environs de Liverpool, pour être plus précis, c'est la bourgade Doyle Lake. Et depuis une trentaine d'années, toujours attaché à l'analogique, cela s'entend d'ailleurs sur toutes ses productions qui auraient pu naître entre 1966 et 1972. Malgré les changements de line-up au fil des ans, les frères Skelly, James et Ian marient toujours snobisme esthétique et qualité musicale. Sur cette nouvelle galette, nous saluerons l'audacieux parti pris de proposer des titres très solaires qui rendent hommage au steady rock, au reggae, un peu à la soul et aussi au doo-wop. Raph devrait adorer ce disque. En extrait, voici le titre le plus sensuel de cet album, Sad Girl, The Coral.

0: Sad Girl The Coral, je vous avais annoncé un titre sensuel, c'est le titre le plus calme de cet album. Suave, effectivement. À des moments, on croirait les Specials. Séparer l'artiste de l'homme quand celui-ci est infréquentable en continuant d'écouter sa musique, est-ce facile? C'est pas le sujet du bac de philo.
1: On ne pratique pas ici.
0: Dans le cas de Patrick Bruel, aucun problème puisque sa musique est elle-même infréquentable. Dans le cas de l'ex-chanteur des Smiths, c'est beaucoup plus difficile. Make Up Is a Lie, 14e album solo de Morrissey, est une réussite inespérée. Pour nous séduire, chansons pop cabotines, torch songs volubiles, ballades à pleurer. Cependant, le revers de la médaille est rude. On était habitué à ses propos nauséabonds et provocateurs dans les interviews. Le Moz, c'est un peu Michel Sardou et Johnny Rotten réunis en un seul homme, désormais adepte de salle de sport. Ouais, on l'a connu plutôt crevette. Maintenant, on dirait un mascu 2.0. Mais sur ce disque, il flirte salement avec le complotisme crypto-extrémiste. Une chanson s'appelle Notre-Dame et... lui seul sait qui a brûlé le monument.
1: Pourquoi on parle de lui ?
0: Je cite, Notre-Dame, on sait qui a tenté de te tuer. Nous ne nous tairons pas avant les enquêtes. Bon, voilà. C'est d'autant plus dommageable que la chanson est mélodiquement belle. On laissera donc de côté ce titre pour nous délecter des 11 autres, musicalement incarnés et portés par une voix en or. Exemple dès maintenant avec le titre d'ouverture qui s'appelle You're Right, It's Time, Morrissey.

0: Arrête-moi ça.
1: Un mythe a été brisé.
0: Ah bah là, ouais, non, je savais pas que c'était une ordure.
1: Ah bah non, non, bah non, tu vois. Mais il a fait pire que Notre-Dame.
0: Bon, mais, allez.
1: Grand artiste.
0: Adieu, Morrissey.
1: Comme Michael Jackson.
0: Ouais, mais non, mais on ne dissocie pas l'artiste de la bite ou l'artiste. c'est ce qui traîne en ce moment à propos de Patrick Bruel. C'est assez drôle. Si vous écoutez Radio Nova, on passe au dernier morceau de, enfin, ouais, l'avant-dernier morceau de cette émission avec Panic Shack, mes copines punk anglaise qui en fait sortent un morceau comme ça. Alors bon, j'imagine qu'il y a quand même un deuxième album qui va sortir parce que leur premier album est sorti il y a de ça à peu près un an. Ce morceau qu'on va écouter s'appelle Green and Buried et en fait c'est un titre qui aurait dû apparaître sur le premier album et qu'elle se traîne depuis hyper longtemps, qui a vécu plein de vies comme l'ont parfois des titres en live, en studio, bon bref, et jusqu'à ce qu'elle rencontre Ross Horton, qui est producteur en fait et qui a travaillé notamment avec les Arctic Monkeys, Amy Lund, The Sniffers ou encore Yard Act, et lui en a fait quelque chose en fait qui leur a convenu, donc elles ont décidé de le sortir. Donc on va l'écouter tout de suite et c'est aussi un morceau qui permet d'annoncer pour elle une tournée aux États-Unis, en tout cas en Amérique du Nord, et elles vont jouer, alors ça vaut ce que ça vaut, elles vont jouer avec les Sex Pistols en Angleterre.
1: Ah ben dis donc, bravo là.
0: Ouais, hein.
1: Mais bon, il y a pas Johnny Rotten.
0: C'est très fréquentable ouais, de nos jours. Et elles iront également tourner en Europe un peu plus tard. On écoute les Panic Shack, ça sort chez Brace Yourself Records et le morceau c'est Green and Buried.

0: Panic Shack.
1: J'ai préféré à Morissette, tu vois.
0: Ah bah.
1: C'était plus ma cam.
0: Il y avait pas de mal, hein.
2: Il y a une chanson, bon, des Smiths qui s'appelle Panic.
0: Ah ouais.
2: Donc, bel enchaînement quand
1: ouais, on
2: faut le dire pour les esthètes.
0: Panic Shack, donc, le morceau Green and Barrett. J'espère qu'elles vont bientôt sortir leur nouvel album.
2: C'est très bien, ça.
0: Arrive à la fin de cette émission Rock à la Casbah 928. Je dois vous dire que vous pouvez la retrouver en podcast sur notre site casbah-records.com. Il n'y a pas grand chose. Si, il y a quelque chose.
2: En préparation, il y a quelque chose de très très gros. Une interview de Tropical Foxstorm en version originale et en version française. Donc ça va me prendre un petit peu de temps. Ouais, c'est l'ami Eric Fournier, Eric F, pardon, qui nous a fait ça.
1: Pour la traduction.
0: Toi, t'as mieux à faire la semaine prochaine.
2: Tu vas faire du vélo pendant une semaine. Tu vas faire la traversée de la Drôme. On peut le dire, on va saluer. On a quand même Jalabert qui est dans notre émission.
1: J'espère que tu passeras ce morceau des Vampas.
0: Ah, bon, bah,

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2: Bienvenue dans la quatrième émission, l'émission du bon goût cinématographique. Si vous êtes là, c'est que vous aimez le cinéma. Je suis Stork et je vous accompagne au cours de cette prochaine heure, durant laquelle nous allons converser autour du roman d'un auteur culte, ainsi que les deux adaptations qui en ont été faites en 1987 et en 2025. Je veux bien entendu parler de Richard Bachman et de son ouvrage publié en 1982, L'homme qui court. Showtime!
3: 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Yes!
2: Richard Bachman est un écrivain états-unien originaire du New Hampshire, né en 1947. Il est l'auteur de 5 romans entre 1977 et 1984, ainsi que 2 autres publiés à titre posthume en 1996 et 2007. Après 4 ans de carrière parmi les gardes-côtes, il s'installe dans l'arrière-pays où il s'occupe d'une modeste ferme laitière durant 10 ans. C'est lors de cette période qu'il profite de ses nuits pour écrire ses romans. L'auteur est entré dans la postérité pour la qualité de ses récits et leur ancrage dans notre réalité, les rendant à la fois fascinants et frissonnants. Son premier livre, Rage, publié en 1977 et qui n'est plus édité depuis, raconte par exemple la prise d'otage d'une classe par un élève armé. L'horreur de la situation n'est pas sans rappeler, bien entendu, toutes les tueries de masse qui touchent les États-Unis depuis tellement longtemps, sauf qu'en 1977, ce n'était pas encore aussi présent. Richard Bachman avait cette capacité de tirer le maximum d'effroi en délivrant un constat terrible tout en partant des fléaux de notre société afin de les extrapoler. C'est le cas dans L'homme qui court en 1982 qui, comme nous allons le voir, est une dystopie qui aujourd'hui ne paraît plus tellement éloignée de nous. Après la découverte d'une tumeur au cerveau en 1982, qui sera retirée sans trop de dommages, Richard Bachman décède 3 ans plus tard, en 1985. La cause de sa mort est un cancer du pseudonyme, une rare forme de schizonomie. Oui, c'est là une condition bien étrange pour la simple et bonne raison que Richard Bachman n'a jamais existé. Et qu'en vérité, il s'agit de Stephen King. Effectivement, le roi de l'horreur littéraire a, entre 1977 et 1984, utilisé le pseudonyme Richard Bachman afin de publier des œuvres moins surnaturelles comme à son habitude et donc plus ancrées dans notre réalité. Ce qui ne veut pas dire moins horrifique pour autant. C'est un libraire qui, en 1985, découvre le poteau rose en identifiant des points de similitude dans l'écriture de Richard Bachman et celle de Stephen King. Cette démarche assez amusante, qui date de seulement 3 ans après la publication de son premier roman, Carrie, avait pour but de donner plus de liberté à Stephen King, qui n'avait contractuellement pas le droit de publier plus d'un livre par an. Dans une crainte de saturer également le marché avec son nom, il réussit à convaincre son éditeur d'utiliser un pseudonyme, et voilà le travail. Bon, depuis, tous ses livres sortis sous la dénomination de Richard Bachman arborent en grand le nom de Stephen King. La supercherie n'aura duré seulement que 8 années. Stephen King utilisera par la suite son expérience avec Richard Bachman dans le livre The Dark Half, qui voit un écrivain confronté à sa moitié maléfique, un autre écrivain qui lui donne du fil à retordre. Ce roman sera d'ailleurs adapté en 1993 par George A. Romero. Stephen King utilisera également le nom de Richard Bachman pour un diptyque audacieux en 1996, The Regulators, publié le même jour qu'un autre livre signé Stephen King, Desolation, qui reprend les mêmes personnages mais dans un univers alternatif. Le dernier roman crédité Richard Bachman sort en 2007 avec Blaze et c'est la fin de l'aventure pour ce double littéraire du roi de l'horreur. Et le roman dont nous allons parler aujourd'hui est bien entendu The Running Man, publié en 1982 sous le nom de Richard Bachman, donc. Ce livre a connu une adaptation en 1987 par Paul Michael Glaser avec Arnold Schwarzenegger et Richard Bachman crédité au générique, et non Stephen King qui fut insistant pour que ce soit le cas. 38 ans après, une nouvelle version du roman est adaptée à l'écran, cette fois-ci sous la direction d'Edgar Wright, réalisateur génial à la filmographie absolument géniale. Le rôle-titre est désormais occupé par Glenn Powell, un comédien qui, depuis environ 10 ans, s'impose petit à petit comme une valeur sûre d'Hollywood. D'un côté, on a le roman d'un Stephen King qui ne dit pas son nom, sorti au début des années 1980, tout juste au moment où Ronald Reagan arrive au pouvoir, et que les USA changent structurellement. D'un autre côté, on a une première adaptation, tout en grosse burne dans un actionneur typique de la fin de l'ère Reagan, quand Schwarzy incarnait un rêve américain plein de testostérone. Et d'autre part, on a une adaptation plus fidèle du matériel d'origine, avec 43 ans d'histoire entre les deux, faite par l'un des cinéastes les plus passionnants de notre temps. Autant dire qu'il existe trois versions du même récit, ayant pris vie à des périodes particulièrement bien distinctes. À partir de là, l'interrogation que l'on peut se poser est la suivante. Est-ce que ces trois interprétations d'une histoire identique, mais faite à des époques très différentes, peuvent se montrer révélatrices des ruptures ainsi que des continuités présentes aux États-Unis, mais même plus généralement dans la société occidentale, au cours de ces 43 dernières années ? C'est ce à quoi nous allons tenter de répondre en explorant ces trois œuvres littéraires et cinématographiques riches et passionnantes.
1: Not like with your beautiful sweetheart.
4: Whoa! Oh, sorry.
5: Hey, that's all right. What's your name?
4: Van.
5: Van, you're doing good work. Looks beautiful. Don't worry.
4: Thank you.
5: Okay?
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2: The Running Man est un roman états-unien écrit par Stephen King, mais publié sous le nom de Richard Bachman, donc, en 1982. Le récit se situe en 2025, au cœur d'une Amérique du Nord dystopique, où la pauvreté a à tel point explosé que la société s'est scindée en deux parties. D'un côté se trouvent les démunis les plus totales et de l'autre les riches qui continuent à vivre leurs petites existences au détriment des plus faibles. L'air est tellement pollué qu'il est nécessaire de porter des filtres nasaux qui bien évidemment coûtent une fortune et sont donc réservés à une élite. La société est contrôlée d'une main de fer par des autorités clairement autoritaires qui répriment sans état d'âme une population qui n'a déjà pas de quoi se nourrir. Afin de maintenir cette population dans une sorte de léthargie et continuer à les exploiter bien comme il faut, le système dirigeant, dénommé le réseau, offre des spectacles télévisuels macabres dans le but de divertir les masses et de les endormir à l'aide d'un objet appelé le Libertel. Il s'agit d'une télévision particulièrement intrusive et omniprésente que la majorité des gens regardent et qui n'est pas sans rappeler le télécran de George Orwell dans 1984. Oui, nous sommes dans ce genre de dystopie, principalement sombre et désespérée, qui, 43 ans après sa publication, est d'autant plus terrifiante que les États-Unis se placent complètement sur la voie de ce futur pourtant de fiction, mais qui finalement ne l'est peut-être pas tant que ça. Le pouvoir d'une dystopie bien écrite, c'est bien entendu avant tout la puissance satirique qui s'en dégage. Dans The Running Man, Stephen King pousse à l'extrême absolument tous les travers de la société états-unienne à la sortie des années 1970. Il est précisé dans le livre que l'économie mondiale s'est effondrée, il est mentionné par-ci ou par-là que des pays sont en guerre, que des maladies en ravagent d'autres, et même que la France est devenue une dictature fasciste. Cocorico. Quand l'ouvrage sort en 1982, le monde occidental émerge à peine d'un second choc pétrolier, le premier ayant eu lieu en 1974, cette fois c'est une crise encore plus forte qui entre 1978 et 1981 secoue l'Occident. Le baril de pétrole est multiplié par presque 3 et globalement, c'est la merde. Aux USA, cela se traduit par l'élection en novembre 1980 de Ronald Reagan, un vieil acteur de seconde zone qui passe bien à la caméra et qui, du haut de ses 70 ans, s'impose comme une figure paternelle et protectrice. Fer de lance d'un conservatisme puritain particulièrement rétrograde, il est aussi la véritable chantre d'un capitalisme total et débridé, en opposition, bien entendu, à l'Union soviétique qui, au début des 80s, tire un peu la gueule. Ronald Reagan est un homme de spectacle avant tout, il connaît les postures, sait la puissance des bonnes punchlines, donc il se positionne assez brutalement en garant de l'American Way of Life. D'ailleurs, son slogan de campagne en 1980 n'était autre que « Make America Great Again ». C'est donc de cette transition brutale avec les années 1970 dont nous parle Stephen King, cette fin de mouvement du Flower Power duquel il est issu puisqu'il est né en 1947. Il a eu 20 ans dans les années 1960 et en tant que boomer, il a été témoin de ce grand élan d'amour et de paix qui s'est vite éclaté pour laisser place à l'individualisme et à la guerre, pour le résumer grossièrement. Avec The Running Man, c'est de ce monde que témoigne l'auteur, en poussant bien entendu tous ces red flags à leur paroxysme. Et force est de constater que maintenant que nous sommes en 2025, l'année à laquelle se déroule le récit, eh bien c'est assez effrayant de voir à quel point c'est juste. Certes, nos sociétés occidentales n'en sont pas encore tout à fait à ce point de décadence, mais franchement, on n'en est pas loin du tout. Je ne peux pas faire la liste de tout ce qui est dit dans le livre dans une comparaison avec notre année 2025, il me faudrait bien plus de temps. Donc pour résumer, le récit aborde la pollution abondante cachée par les responsables politiques et les acteurs économiques qui truquent les études pour que ça aille dans leur sens et qu'ils puissent continuer de polluer tranquillement. La population pauvre, donc la majorité des gens, est confrontée à des cancers de toutes sortes qui, au moment du décès, sont maquillés en simple asthme par les autorités sanitaires. Donc personne ne meurt de la contamination ambiante de l'air. Avec l'autorisation récente de l'utilisation de néonicotinoïdes, avec la loi Duplon en France, pour citer un exemple qui est proche de nous, les pouvoirs publics, sous couvert de productivité, n'en ont rien à foutre, ni de la nature, ni des répercussions sur la santé. C'est comme la vague de cancer en Charente, où près de Birac, une location est surnommée la vallée du lymphome, là où se trouvent de nombreuses exploitations viticoles. Cette culture des vignes correspond à 20% des utilisations de pesticides, et personne ne semble n'en avoir rien à faire. C'est à peine médiatisé, et malgré les études scientifiques sérieuses, les pouvoirs publics restent aveugles. Et ça, c'est la France de 2025, pas un roman états-unien écrit par un auteur spécialiste de l'horreur en 1981. Oui, c'est de la fiction, mais toujours est-il que notre réalité est clairement en train d'en adopter l'itinéraire. Ce que nous offre Stephen King avec The Running Man, c'est une forme d'avertissement sur une situation hors de contrôle, et ça n'est pris au sérieux par personne, du moins pas par les gens qui peuvent changer la donne. Dans le livre, il y a aussi toute une alerte sur les médicaments, alors qu'ils sont difficiles à obtenir et surtout très chers. Et une simple grippe ne peut même plus être soignée. Alors aux États-Unis, ça fait longtemps que c'est galère au niveau de la santé, mais en France, c'est en train d'évoluer vers ça, avec les gouvernements de la Macronie qui cherchent à réaliser des économies sur les malades, comme lorsqu'ils veulent faire payer plein pot des médicaments capables de traiter ou soulager des maladies chroniques, par exemple.
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7: Hey, look. Look at that mother move, huh?
9: Is he beautiful?
7: Who is he?
8: Are you kidding? That's Ben Richards.
7: 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Sensational. Perfect contestant. I want him.
10: Can't have him.
7: Why not?
10: Damon, you know our contract. 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
8: Who's a military prisoner? 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
7: Yeah, well, they'll get him for me.
2: Un autre point qui résonne avec ce qu'il se passe aujourd'hui dans le monde, c'est l'utilisation de l'IA. Elle n'est pas clairement mentionnée comme telle, mais le réseau utilise des outils afin de trafiquer les images et modifier les voix de n'importe qui pour leur faire dire n'importe quoi et ainsi se protéger. Et ça, on y est déjà. Son développement sauvage et son emprise globale sur les réseaux sociaux, qui sont parfois repris dans la presse écrite ou à la télévision, montre que nous y sommes. Et ce n'est que le début, donc si personne ne fait rien, et personne ne va rien faire, puisqu'aujourd'hui les États-nations n'ont plus tellement de pouvoir face aux géants de la tech. Ce monde désespéré et désespérant proposé par Stephen King, eh bien, on se trouve déjà dedans. Le libertel se substitue à nos portables, devenus omniprésents, et les programmes stupides qu'impose le réseau, eh bien, on peut les retrouver dans les reels qui abrutissent la population. Ces facteurs de l'instant qui drainent le niveau vers le bas sont une démarche sciemment pensée par un capitalisme qui a besoin d'une manœuvre docile, qui ne remet pas en question ce qu'il se passe, mais qui au contraire obéit au doigt et à l'œil. Et dans ce monde, le libertel sert à divertir la populace avec des jeux télévisés cruels où la mort est mise en scène en permanence. C'est malsain, c'est morbide, c'est barbare, mais c'est tellement divertissant. Et c'est là le point de départ du récit de The Running Man. Tout ce dont je viens de parler, ce n'est que le décor présent à travers les pages du livre. C'est la toile de fond qui rend son univers cohérent et crédible. Mais à l'intérieur de tout ça, Stephen King raconte l'histoire de Ben Richards. Ce dernier est un jeune homme de 26 ans qui fait partie de la masse, qui vit dans un immeuble insalubre où s'entassent les voisins les uns sur les autres. Il ne travaille plus dans l'usine nucléaire de laquelle sort des centaines d'individus irradiés et cherche un moyen de soigner sa fille en bas âge, atteinte d'une simple grippe, mais le traitement est hors de prix. Sa femme se prostitue pour qu'il survive autant que faire se peut. Bref, c'est la misère la plus misérable. Un jour, Ben Richards prend la décision de participer à The Running Man, un programme phare diffusé sur tous les Libertels, puisqu'il n'y a qu'une seule chaîne, celle du réseau. Le jeu consiste à lâcher des candidats dans le pays qui doivent échapper durant 30 jours à des tueurs professionnels et à la police. Chaque heure et chaque jour rapporte une très grosse somme d'argent et survivre 30 jours fait de vous un millionnaire, donc fini la misère. Le petit hic, c'est que personne n'y est jamais parvenu, donc c'est un pari plutôt risqué. Et voilà en quoi consiste The Running Man, le livre de Stephen King. C'est une chasse à l'homme haletante dont chaque chapitre correspond à un compte à rebours qui part de 100 et diminue tout au long de la lecture, renforçant un sentiment d'urgence permanente. C'est à travers les mésaventures de Richards que King développe minutieusement son univers d'une très grande richesse pour un roman relativement court mais d'une finesse qui force le respect. Toute la course-poursuite sert de prétexte à élaborer en profondeur le monde dans lequel elle se situe, en parvenant à se faire des plus palpitantes. Et plus on prend les connaissances de cause de cette société en pleine déréliction, et plus les liens se dressent avec celle dans laquelle nous sommes en train de vivre en ce moment même. C'est de cette angoisse que part l'auteur pour la contrebalancer par les péripéties spectaculaires et divertissantes que traverse le personnage de Ben Richards. Stephen King met également beaucoup l'accent sur l'entraide, sur la solidarité nécessaire à une population pour subsister dans un monde devenu complètement fou. En contrepartie, le réseau initie tout un système de dénonciation et encourage les initiatives personnelles, invitant les citoyens à balancer les participants du Running Man ou bien même à les tuer eux-mêmes. Le constat est glaçant car il n'est vraiment pas éloigné de la réalité et c'est là que l'auteur est très fort puisqu'il délivre une œuvre destinée à tous. The Running Man est un véritable objet de pop culture, facile à lire, proposant un thriller haletant avec un message critique profond qui pousse à la réflexion. Avec sa conclusion des plus jouissives, mais particulièrement pessimiste, Stephen King, qui est reconnu pour rater en général la fin de ses récits, nous offre avec The Running Man une œuvre d'anticipation nihiliste, avec un humour très sombre et un portrait non consensuel en miroir du monde dans lequel nous vivions en 1982. Le frisson naît ici du fait qu'il est très peu changé en 2025, si ce n'est qu'il se rapproche désormais davantage de ce qui est décrit dans le roman. Il est grand temps de passer à la première adaptation de The Running Man au cinéma, mais juste avant, nous allons écouter Run Like Hell par le groupe Pink Floyd.

0: 2017, l'économie mondiale s'est effondrée. Il y a une pénurie de nourriture et de pétrole alors que les ressources naturelles sont épuisées. Une police d'État répartie dans des zones paramilitaires fait régner l'ordre d'une main de fer. La télévision est contrôlée par l'État et un jeu sadique appelé « L'homme qui court » est devenu le programme le plus populaire de l'histoire. Tous les arts, la musique et les communications sont censurés. Aucune dissidence n'est tolérée et pourtant, un petit groupe de résistance est parvenu à survivre sous terre. Quand les gladiateurs high-tech ne suffisent plus pour comprimer le désir du peuple pour la liberté, des méthodes plus directes deviennent nécessaires. C'est ainsi que s'ouvre The Running Man, un film états-unien de 1987 réalisé par Paul Michael Glaser, qui n'est autre que le Starsky de... Le scénario est signé Steven E. de Souza, qui dans les années 1980 et 1990 s'était imposé comme l'une des valeurs sûres de l'action hollywoodienne. On lui doit tout un paquet de trucs qui vont du médiocre au superbe, mais il y a tout de même une constante dans son œuvre, ce sont des objets devenus cultes. Pour donner un exemple très bref, il est l'auteur du scénario de Die Hard en 1988 avec Bruce Willis et le réalisateur de Street Fighter de 1994 avec Jean-Claude Van Damme. Il est également à l'origine du scénario de Commando, film d'action ultra bourrin de 1985 avec Arnold Schwarzenegger. Et d'ailleurs, puisque nous y sommes, The Running Man met en vedette la mégastar de l'époque qu'est Arnold Schwarzenegger. En 1987, il apparaissait également dans Le Predator de John McTiernan, film qui l'imposa comme la valeur sûre du film d'action Made in Uncle Sam. D'ailleurs, pour l'anecdote, la date de sortie de The Running Man fut décalée de plusieurs mois après Predator pour qu'Arnold Schwarzenegger ne fasse pas de concurrence à Arnold Schwarzenegger. Bien entendu, le film est un véritable véhicule promotionnel pour le chêne autrichien qui peut ici démontrer toute sa puissance physique et sa capacité à jouer la comédie. Pour ce qui est de l'histoire, oubliez absolument tout ce que je vous ai dit précédemment car le métrage n'a parfaitement rien à voir avec le livre dont il est adapté. C'est une version très très libre du roman de Stephen King et d'ailleurs ce dernier a refusé que son nom apparaisse au générique, en insistant pour que ce soit celui de Richard Bachman. Ce souhait fut validé et ainsi l'auteur n'eut pas trop à se mouiller avec cette adaptation qui ne lui rend pas vraiment hommage. Mais elle constitue néanmoins un véritable monument du grand n'importe quoi hollywoodien des 80s quand le kitsch se traduisait encore au présent. Arnold Schwarzenegger incarne donc Ben Richards, sauf que ce n'est plus ce père de famille désespéré qui accepte de participer à The Running Man pour soigner sa fille. Non, ici, Richards est un pilote d'hélicoptère qui est piégé par ses supérieurs après avoir refusé d'ouvrir le feu sur une foule de gens venant quémander à manger. Il est emprisonné dans un bagne de haute sécurité où quiconque cherche à s'échapper se voit faire exploser la tête grâce à un collier qui s'active hors des limites de la prison. Toujours est-il que Ben Richards et quelques-uns de ses camarades parviennent à s'évader, sinon il n'y a pas de film. Il est vite rattrapé parce que sinon il n'y a toujours pas de film. Et il est forcé de participer à un jeu télévisé appelé The Running Man et le film peut commencer. Pareil, le jeu n'a pas grand-chose à voir avec celui du bouquin. Alors que la chasse à l'homme est lancée à l'échelle du pays durant 30 jours chez Stephen King, ici c'est le temps d'une soirée dans une zone limitée. Là où les policiers, l'armée et des chasseurs spécialisés étaient aux trousses de Ben Richards dans le livre, ici, ce sont des tueurs haut en couleur qui ont leur identité visuelle et leur lieu de prédation attitré. Cette version cinéma est plus proche d'une variation des gladiateurs antiques apposés aux années 1980 en lieu et place d'une chasse à l'homme qui permet de dépeindre un univers fictionnel du futur qui nous attend.
1: Once inside the zone, the runners have 3 hours. They've got to go through all 4 game quads. 3 hours or less and they're going to need every second because you know who's on their tail. It's time to start running! On your marks! Get set!
2: Killian, I'll be back.
1: Only in a rerun.
0: La critique fine et élaborée de Stephen King laisse place ici à une seule et même rengaine, un prétexte pour offrir des scènes d'action. Si en effet il y a bien une légère attaque des médias et d'une société autoritaire, c'est tout de même assez superficiel, d'autant plus que le film met en scène Arnold Schwarzenegger, une figure d'incarnation de l'American Dream, qui était relativement proche du pouvoir, admirait Reagan et ne cachait pas sa sympathie pour le parti républicain, couleur sous lesquelles il sera élu gouverneur de Californie en 2004. Le roman de Stephen King se révélait une critique acerbe d'une Amérique ayant basculé vers l'autoritarisme, qui n'était pas sans rappeler l'Amérique de Ronald Reagan en pleine éclosion. Donc, pour une production hollywoodienne qui cherche à rassembler un large public, c'est un pari compliqué, qui n'est de fait absolument pas tenu, puisque le métrage part sur totalement autre chose. C'est donc l'angle d'un manichéisme facile entre le gentil chantre de la résistance et le méchant état totalitaire qui vient rappeler le nazisme qui est choisi. C'est simple, l'audience est familière, ça ne se mouille pas trop et ça reste suffisamment générique pour ne pas cliver. On perd ici tout le côté nihiliste présent dans le livre où les mésaventures de Ben Richards ne servent à rien et que les personnes qu'il croise, même s'il peut parfois compter sur leur aide, ne peuvent rien faire non plus face à un système pourri. Il y a bien l'idée d'une résistance, mais elle est un brin ridicule vu le peu de pouvoir qu'elle a sur la puissance étatique. C'est dans le film de 1987 totalement l'inverse et Ben Richards s'impose comme un leader charismatique apte à mener l'insurrection et rétablir la liberté aux États-Unis. On retrouve donc dans cet homme, capable d'incarner à lui seul tout l'espoir d'une nation, une notion d'individualisme très présente dans l'idéologie capitaliste d'une Amérique qui se veut le phare de cette liberté qui guide le monde. Le film exprime ainsi tout l'opposé du récit existant dans le livre, et dans ce dernier, les États-Unis, c'est foutu. Il n'y a plus de retour en arrière possible, c'est trop tard, l'idéal de liberté prôné par l'idéologie états-unienne s'est effondré dans un autoritarisme crasse et le pays est perdu. Alors que dans le film, eh bien Arnold Schwarzenegger est là. Il bute des dizaines de mecs, prend le contrôle de la résistance et c'est bon, il libère l'état du joug autoritaire et restaure la démocratie avec ses gros muscles et ses gros flingues. Mais est-ce que ça veut dire que le métrage est nul parce que c'est une mauvaise adaptation ? Eh bien non, puisque justement The Running Man version 1987, eh bien c'est génial précisément pour toutes ces raisons. Le métrage est une débauche d'américanisme primaire enroulée dans un emballage pop qui tient davantage du comics et du cartoon. Les grands méchants que doivent affronter les candidats de The Running Man sont ainsi équivoques. Dynamo qui lance de l'électricité, Fireball qui lance du feu, Sub-Zero qui lance des palais de hockey explosifs et Captain Freedom, un ultra-américain surpuissant. Il y a une nature particulièrement visuelle dans la représentation des antagonistes, leurs armes et les environnements dans lesquels ils se battent. C'est du grand spectacle, c'est un divertissement, certes violent, mais quasiment familial. Le film est là pour occuper notre temps de cerveau disponible, pas pour nous faire réfléchir sur la condition du monde occidental.
2: Guns. You don't need guns to jam a satellite.
3: I do, to keep it. The minute I steal the signal, the network will try to shunt the next one in orbit. Stevie's group is going inside to stop them now.
2: This kid is a bad move, Mick. They need a leader. They need someone with experience.
3: I thought you were looking for the door.
2: I told Killian I'd be back. I wouldn't want to be a liar.
0: Le récit du métrage se déroule entre 2017 et 2019, contrairement au livre qui se situe durant l'année 2025. Alors pourquoi avoir été jusqu'à modifier l'année du roman initial ? Eh bien, aucune idée. Cependant, cela laisse sous-entendre qu'il y a une volonté de se démarquer totalement du livre pour proposer une œuvre originale, ce qu'elle n'est pas vraiment d'ailleurs. Yves Boisset, réalisateur français, qui en 1983 mit en scène Le Prix du Danger, basé sur une nouvelle de 1958 écrite par Robert Sheckley, porte à plainte pour plagiat. En effet, The Running Man, version 1987, ressemble beaucoup plus au film d'Yves Boisset qu'au roman de Stephen King dont il est censé être adapté. Cette affaire ne rend pas vraiment service au métrage de Paul Michael Glaser, qui en plus, bon, faut l'avouer, n'est pas vraiment terrible. Je ne suis pas vraiment le mieux placé pour en parler, parce que moi j'ai vu ce film enfant, et forcément j'ai une infinie tendresse envers lui, mais il faut reconnaître que par rapport aux autres productions qui mettent en scène Arnold Schwarzenegger à l'époque, c'est loin d'être la meilleure. Même si ça reste très cool, la gestation du projet a connu des mésaventures qui ont entaché sa qualité. Déjà, plus de 4 réalisateurs se sont succédés durant la pré-production. Et finalement, c'est Andrew Davis qui débutera le tournage. Ce cinéaste est depuis reconnu pour la qualité de ses films d'action, dont Le Fugitif avec Harrison Ford en 1993. Mais au bout d'un peu plus d'une semaine de tournage, alors qu'il avait commencé à faire exploser le budget et pris du retard, il s'est fait purement et simplement limoger par le producteur Rob Cohen. C'est donc au pied levé que fut engagé Paul Michael Glaser, un réalisateur habitué aux séries TV qui demande assez peu de préparation et sont en général tournés assez rapidement. Ce que Glaser a apporté à The Running Man, c'est ainsi une efficacité dans l'exécution au détriment de la qualité. C'est bien simple, la mise en scène n'a aucune ampleur, elle ne rend jamais vraiment hommage au décor ni aux personnages, même Arnold Schwarzenegger n'est pas filmé de manière iconique comme par exemple dans Predator. Et tout ça, ben c'est dommageable parce que le film aurait pu être tellement mieux. Là, il ressemble davantage à un téléfilm de luxe plus qu'à une œuvre de cinéma à gros budget. Et c'est l'une des principales critiques qu'il est possible de lui faire. Après, pour le reste, en vrai, c'est tellement con que ça ne sert pas à grand-chose de se prendre vraiment la tête. Ça demeure une expérience généreuse, particulièrement fun, qui ne se prend pas vraiment au sérieux. Et d'ailleurs, la prestation d'Arnold Schwarzenegger, qui n'avait pas encore vraiment tourné de comédie à l'époque, se rapproche plus du registre comique qu'autre chose. Ce n'est certes pas, à proprement parler, une farce, mais c'est ce qui, dans sa filmographie, s'y apparente le plus avant Twins en 1988. Et d'ailleurs, si on prend le métrage par le biais de la comédie d'action, eh bien ça passe beaucoup mieux que si on le prend comme un véritable film d'action qui nous délivre un message. Cela fait qu'il s'éloigne encore un peu plus du livre de Stephen King qui, avec son sarcasme noir et cynique, tranche radicalement avec l'humour bon enfant, un peu pataud du film de Paul Michael Glaser.
4: Americans love television. They wean their kids on it. Listen, they love game shows, they love wrestling, they love sports, violence. So what do? We give them what they want. We're number one, Ben. That's all that counts. Believe me, I've been in the business 30 years.
5: Well, I haven't been in show business as long as you have, Killian. But I'm a quick learner. So I'm going to give the audience what I think they want.
4: You bastard. Drop dead.
5: I don't do requests.
0: En soi, The Running Man n'est pas tant une si mauvaise adaptation que ça, en prenant en compte le fait qu'il ne répète pas bêtement le livre page par page. Il en reprend les principales grandes lignes, et si certes il le vide de sa substance, il propose également quelque chose d'autre. On reproche souvent aux adaptations d'être trop fidèles ou pas assez, et il est difficile de trouver le juste milieu entre ce qui compose une bonne adaptation et ce qui en fait une mauvaise. L'important est certainement que les deux œuvres peuvent exister parallèlement sans que le matériel d'origine en soit réduit à du mépris, et cela n'est pas le cas ici vu l'orientation plus familiale de l'ensemble. Et le métrage possède une vibe 80s tellement marquée que ça en devient un superbe objet de mémoire tant il est stylisé et ancré dans sa période. C'est d'ailleurs amusant de voir qu'à travers le casting, il est possible de percevoir également les gros hits de l'époque avec par exemple Schwarzy, qui est présent dans Terminator en 1984, Maria Conchita Alonso, qui joue dans Predator 2 en 1990, ou Yaphet Kotto, interprète de l'un des mécanos dans le Alien de 1979. On retrouve dans The Running Man des échos à trois franchises cultes que nous avons déjà abordé dans cette émission. The Running Man apparaît ainsi comme la vibrante relique d'une époque et mérite amplement d'être découvert ou redécouvert, rien que pour cette petite lucarne qu'il nous offre sur les années 1980, ce qui fait de lui un objet culte à sa manière. Bien entendu, Stephen King a détesté le film. Comme bien souvent et durant longtemps, il n'existait que cette version adaptée du roman jusqu'à ce que 38 ans plus tard en débarque une nouvelle sur nos écrans. Mais ça, nous allons le découvrir juste après avoir fait un petit plongeon musical au cœur des années 1980 avec le générique de The Running Man et le titre Restless Heart par John Parr.

0: Well, I come from the other half. So they can kiss my ass twice.
1: Right there is why you can win this game. You're a fighter, Richards. Network blacklisted you from all the corps they own, except for this one. You've risked your life for other men and their families long enough. Now do it for you and yours. Put your boots on. Make them pay in cash. Welcome to the Running Man.
2: 43 ans après le livre et 38 ans après le métrage, une nouvelle adaptation de The Running Man s'invite sur nos écrans. The Running Man, donc, est un film états-unien de 2025, année à laquelle se situe d'ailleurs le récit du roman de Stephen King, réalisé par le génialissime cinéaste Edgar Wright. Je ne vais pas avoir le temps de trop m'épancher sur sa carrière ici, qui comporte un gros paquet d'incontournables, donc je me contenterai de dire que c'est l'un des réalisateurs majeurs de la pop culture de ces 25 dernières années, ce qui est déjà pas mal. Depuis son premier film en 2004, Shaun of the Dead, il a démontré sa connaissance sans limite d'un cinéma populaire allant du plus profond du bis aux cimes du 7e art. Mais nous sommes ici pour parler de The Running Man et non d'Edgar Wright, donc reprenons le cours de la réflexion. Avec un tel cinéaste derrière la caméra, cette nouvelle adaptation de Richard Bachman avait absolument tout pour séduire. Pour ma part, ça faisait déjà quelques années que j'attendais avec impatience cette sortie. Et enfin, le 18 novembre 2025, cette attente fut comblée. Avec un cinéaste comme Edgar Wright, on est en droit d'espérer une production hors norme, au même degré que ses deux précédentes œuvres, Baby Driver en 2017 et Last Night in Soho en 2021. Chacune à leur manière, elles venaient jouer avec les codes du genre bien établis, le polar en voiture d'un côté et l'épouvante gothique de l'autre. Forcément, une adaptation de Stephen King, qui plus est d'un livre qui renferme un potentiel cinématographique sans limite et qui, s'il est adapté plus fidèlement, évite la redite avec le film de 1987, eh bien c'est que du tout bon. De ce côté-là, je ne vais pas faire durer la cuisson, le métrage est une déception. C'est un film d'action qui ressemble à n'importe quel blockbuster et ne traduit pas spécialement la patte Edgar Wright. Ce dernier met en place platement un scénario qui reprend à la lettre les péripéties du bouquin. On entre là dans un effet inverse du film avec Schwarzy qui n'avait rien à voir avec le livre, cette fois c'est une adaptation beaucoup trop littérale. Alors attention, cette nouvelle adaptation n'est pas mauvaise, bien loin de là. Elle est efficace, plutôt bien rythmée, quelques moments un peu polissons viennent rappeler que « Ah oui, derrière la caméra, il y a Edgar Wright » et le mec sait ce qu'il fait. Mais le bilan des courses, c'est que c'est un brin fade et il manque justement toute la folie créatrice du cinéaste pour transcender l'œuvre d'origine et faire un monument cinématographique contemporain. Mais ce n'est pas le cas, c'est juste une bonne série B basique gonflée à gros coups de millions de dollars. Ce n'est en soi pas une mauvaise chose, et encore une fois, le film se regarde réellement bien, mais on ne peut qu'être déçu au regard de la filmographie d'un cinéaste qui, clairement, nous avait habitués à beaucoup mieux.
3: Ben Richards, a healthy 35-year-old man who thinks he's too good to work for a living. Mr. Richards' last job was a full-time position at DefenseNet until he spilled military secrets to a commie union he's not even in.
4: That's bullshit! Shit.
3: Come on now, showbiz kid, chill out. That's right! He bit the hand that feeds him because that's what dogs do. Remember that face? You win $3,000.
2: Si dans l'ensemble, encore une fois, c'est un divertissement très satisfaisant et un brin au-dessus de ce qui se fait actuellement, The Running Man 2025 rate sa cible à cause d'un côté bien trop timoré dans sa nature de dystopie anticipatrice. Le récit prend place dans une version alternative de 2025, plus proche de celle du livre que de la nôtre, du moins dans la forme. Il y avait donc là absolument toutes les clés pour délivrer une œuvre engagée et forte. Si oui, dans l'ensemble, c'est la réalisation la plus ouvertement politique d'Edgar Wright, j'ignore si c'est le fait que ce soit la production d'un gros studio, la Paramount, mais tout paraît simplement effleuré. C'est comme si le film n'osait jamais entrer réellement dans le vif de son sujet. Je vais me permettre un petit spoil, mais qui ne vise que celles et ceux qui ont lu le bouquin. Je ne vais pas parler de la fin du film directement. Mais durant tout le métrage, le scénario enchaîne un peu mécaniquement les péripéties de Ben Richards, à tel point que par moments, c'est comme si Edgar Wright comptait sur le fait que l'audience ait connaissance du livre. De nombreux points sont ainsi allégés lorsque d'autres sont conservés, mais deviennent difficiles à comprendre si on ne sait pas ce qu'il se passe dans la tête des personnages. Tout ça donne un côté hâtif, comme une répétition par cœur qui en retire une sorte de spontanéité. Donc toutes les péripéties s'enchaînent, comme dans le livre, en dérivant très très peu. La conclusion dans le roman de Stephen King est un summum de nihilisme et fait preuve d'un humour particulièrement sombre, et il est difficile de ne pas rire d'effroi, mais aussi de satisfaction. Dans le film d'Edgar Wright, tout annonce que cette fin arrive. Pour ma part, ça a fait monter mon intérêt et je n'attendais plus que le métrage me serve ce final, qui aurait été incroyablement audacieux pour une telle production. Eh bien non. Malgré le fait d'avoir adapté à la lettre le roman, la fin est totalement expédiée dans une autre direction. Et ça, c'est particulièrement frustrant parce que ça retire absolument toute la puissance du propos mis en œuvre dans le récit. Et vu que dans le film, ce récit reprend le livre, eh bien, il prépare un bouquet final qui n'arrive jamais. Et au niveau de la critique acerbe de nos sociétés occidentales, eh bien, c'est pareil, le métrage ne se mouille jamais vraiment et ne fait que nous présenter un monde injuste en enfonçant un peu les portes ouvertes. Donc c'est pour ça, sur le point de vue série B d'action, ouais, ça marche véritablement bien, mais il demeure bien inoffensif avec pourtant tout un matériel propice à venir nous interroger, comme dans le livre, sur ce monde en pleine déréliction. Il y a certes quelques passages, disons, engagés et quelques petits grains de folie disséminés ici et là qui rappellent qui est derrière la caméra, mais tout ça reste vraiment gentillet. En ce sens, le film se rapproche beaucoup de son prédécesseur de 1987 qui n'allait pas beaucoup plus loin qu'un manichéisme convenu.
5: But humans bring that special unpredictable spark. The audience lives for these happy accidents. A little advice?
6: I'll pass. Make sure my family gets some money.
5: Richards, don't go. You can still win this game, but you have to play it smart. I just sent a rover into that tunnel. Now finish off that hunter. Wait for my cue to exit.
6: You want me to off one of your own guys?
5: It's all good gravy. Okay, on you. In 5, 4, 3, 2, 1. And action.
2: Sur la forme, The Running Man est une réussite. Visuellement, c'est convaincant et le monde dystopique qui nous est présenté est crédible et cohérent. Peu éloigné du nôtre, il en est même trop proche, cela aurait permis d'ouvrir les vannes d'une critique vitriolée, mais dans l'ensemble, ça reste très sage et ça se révèle en outre particulièrement dépolitisé à une époque où justement, avec la montée du fascisme, quand on voit ce qu'il se passe actuellement aux USA, un minimum de courage supplémentaire aurait été salutaire. La critique est présente, mais en filigrane et les agissements du personnage principal ne résonne pas dans un propos plus large qui aurait pu englober le fond et la forme, un peu à la manière d'un Robocop en 1987 par exemple. Néanmoins, le film se montre généreux en action et peut compter sur le charisme imperturbable de Glenn Powell qui possède cette aura de star power qui manque un petit peu dans le cinéma hollywoodien ces dernières années. Il s'impose ainsi en digne héritier d'Arnold Schwarzenegger et on ne peut que souhaiter le voir embrasser une telle carrière, en tout cas il en a largement les épaules. Il a de surcroît ce petit côté Bruce Willis et ce sourire en coin qui lui donne un air désabusé et taquin. De plus, son personnage est colérique, imprévisible et avec un fort tempérament qui joue en sa défaveur la plupart du temps. Il est très proche du Ben Richards du roman et c'est là l'une des réussites du métrage, un rôle principal convaincant et un anti-héros plus profond qu'il ne laisse le penser. Niveau casting, on retrouve également Josh Brolin, comédien toujours impeccable, qui campe ici le producteur de jeux télévisés et qui est génial en exécutif hypocrite et mielleux. En fait, pour faire court, tout le casting est excellent. Les comédiennes et comédiens y croient, ils sont bien dirigés et ça sauve quand même pas mal le film d'avoir un ensemble d'actrices qui font bien leur boulot. Mention spéciale à Cathy O'Brien qui, si le rôle n'est pas incroyable, on aimerait en voir plus. Elle illumine l'écran à chaque apparition. Et c'est dans cette direction du casting que l'on peut vraiment trouver la patte d'Edgar Wright avec ses personnages un brin traités comme des protagonistes de cartoon. Malgré la violence du jeu, The Running Man, et du monde violent dans lequel ils vivent, ils ont tous ce petit côté léger face à des événements particulièrement graves. Ce qui donne un petit côté décalé au métrage et qui joue en sa faveur. C'est peut-être là d'ailleurs ce qui sauve le film, la légèreté avec laquelle il est exécuté, qui peut être vu comme une sorte de recul vis-à-vis des événements qu'il raconte. Il y a clairement un ton comédique que Glenn Powell parvient par ailleurs à diffuser tout au long du métrage. Mais cette tonalité qui fonctionne aurait précisément pu permettre de contrebalancer une réflexion bien plus sombre sur justement les événements que dépeint le film. Il y a là un équilibre qui n'est jamais réellement trouvé, et si oui, clairement, l'ensemble est cool, il lui manque exactement cette pointe de sombritude qui lui aurait permis d'outrepasser le simple exercice de style fun et décontracté afin de mieux adapter le corps du récit proposé par Stephen King. Pour ce qui est de ce dernier, il a dit qu'il était très content de cette nouvelle adaptation. Pour rappel, il avait détesté celle de 1987. Arnold Schwarzenegger a lui donné toute sa bénédiction à Glenn Powell, qui encore une fois lui succède parfaitement dans le rôle de Ben Richards. Vraiment, il y a beaucoup de bon dans cette version 2025, c'est juste que le film se montre frustrant sur bien des aspects, et sa fin complètement ratée l'empêche de devenir ce qu'il aurait dû être. C'est ici le premier vrai faux pas d'Edgar Wright dans une carrière qui n'en compte pas, et c'est le fait que le métrage paraisse aussi impersonnel qui fait qu'il manque clairement un truc. Bien entendu, ce n'est pas catastrophique et c'est certainement le genre de film qu'il est cool de revoir, qui divertit suffisamment par une générosité sans faille et une véritable envie de vouloir satisfaire. Mais parfois, ce n'est pas suffisant, surtout lorsque le propos se prêtait à beaucoup plus. Il existe tout un tas de productions du genre qui formellement se révèlent fun et tout, mais qui, dans le fond, parviennent à délivrer un message bien dosé, une critique bien acerbe ou tout simplement quelques interrogations sur le monde dans lequel nous vivons. The Running Man 2025 échoue ainsi sur le tableau de l'œuvre d'anticipation percutante, mais excelle comme divertissement pop, ce qui n'est déjà pas si mal, il faut le reconnaître. And I know real talent when I see it, Ben. And I just hate to see you get canceled tonight when you could go the distance. Say the word, Ben, and you can be the one doing the stalking. What do you think?
7: You cold-blooded bastard. I'll tell you what I think of it. I live to see you eat that contract. But I hope you leave enough room for my fist because I'm going to ram it into your stomach and break your goddamn spine! Ah!
2: Au travers de 4 décennies, les deux adaptations de The Running Man offrent un constat assez cinglant. Le monde n'a pas changé. Si dans son livre, Stephen King se montrait inquiet des évolutions du monde à l'orée des années 1980, il est glaçant de réaliser que ses craintes étaient fondées, puisque la société états-unienne, et plus largement occidentale, a complètement évolué dans le sens de cette dystopie. De nombreuses scènes du roman font aujourd'hui froid dans le dos du fait de leur réalisme accru, que ce soit dans les évolutions au niveau des mœurs, mais aussi de la médecine et d'une mutation de la politique vers un spectacle duquel les citoyens ne sont plus que spectateuristes. The Running Man se révèle même plus d'actualité 43 ans après sa publication qu'en 1982 lorsqu'il est sorti. Que ce soit dans le livre, la version ciné de 1987 ou celle de 2025, il y a un message qui nous présente l'intelligence artificielle et la capacité à truquer les images qui fait froid dans le dos. Si dans la version de 2025 c'est plutôt d'actualité parce que on est en plein dedans quoi, dans le livre de 1982 et le métrage de 1987 c'était quand même sacrément avant-gardiste. Dans la version avec Schwarzenegger, on voit les exécutifs de l'émission de télé truquer des images à l'aide de deepfake, une technologie qui n'existait pas. La première fois que dans un film, un visage a été remplacé digitalement, c'était dans Jurassic Park, le temps de 3 secondes en 1993, soit 6 ans après le film. Même si The Running Man est un livre divertissant et l'adaptation de 1987 une production d'action basique, ce sont avant tout des œuvres d'anticipation qui alertent sur les dérives de la technologie et d'un futur potentiellement hors de contrôle. Celui-là même où nous vivons aujourd'hui, puisque pour des vidéos de chats faits en spaghetti, combien de fake news et de propagande générée par IA. On est dans le futur de The Running Man et c'est pour ça que le film d'Edgar Wright n'arrive d'ailleurs pas à suivre. Il ne propose pas vraiment la vision d'un futur dystopique. C'est simplement notre société qu'il montre, celle d'ici même pas une décennie. Donc le message se perd au passage et le film se révèle à peine un constat des lieux pas vraiment assumé ni vraiment incisif. Bien entendu, pour être réussi, une œuvre n'a pas spécialement besoin de se munir d'un message, puisque le fait d'être pensée, produite et réalisée dans un contexte fait qu'elle reflète son époque. Mais lorsqu'elle est consciente de ce qu'elle véhicule, c'est toujours un plus. Prenons les exemples de Rocky IV et Rambo II en 1984 et 1985, dans lesquels Sylvester Stallone y mettait toute son idéologie. Ils sont révélateurs d'une période, mais par-dessus, Stallone délivrait un message personnel. Et par rapport aux productions identiques de l'époque, ce côté intime renforce le message. Et c'est ce qui rend souvent une œuvre culte, cette manière de partager sciemment un propos. Le monde dépeint par Stephen King en 1982 portait ainsi des questionnements personnels en lien avec ses observations, ce qu'on ne trouve pas dans les deux adaptations cinématographiques. Cependant, en 43 ans, le propos de King n'a dans le fond que très peu changé. Si dans la forme 2025 n'est pas 1982, les problématiques restent identiques. On nous parle toujours de crise économique et écologique, la télévision s'est faite le réceptacle de ce qu'il y a de plus abrutissant, et abruti, c'est le qui la regarde. Bref, tout ça n'est pas rassurant, et voir nos sociétés se vautrer dans un monde qui est de plus en plus inhumain, dépeint dans un roman de science-fiction qui servait avant tout de divertissement, eh bien ça laisse interrogateur sur la suite des événements. C'est tout ce que j'ai à dire sur le sujet, et pour nous quitter, je vous propose d'écouter Underdog par Sly and the Family Stone, issu de la bande originale de The Running Man version Edgar White. C'est tout pour moi, merci de m'avoir écouté et rendez-vous au prochain arrêt de la quatrième émission.

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1: Vous êtes à l'écoute de la chanson française sur la cassette numéro 636 face A, enregistrée le 6 novembre 93 par Marcel. Il propose la valse du troisième âge par Jean-Désiré Bailly, son orchestre, ses chanteurs.

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Donc à demain à partir de, disons, 17h. 17h ou 18h, je ne sais plus exactement, sur RQB 103.9 MHz. Voilà, salut. Je vous dis donc salut. Au regret. Ciao.

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